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c'est juste Covid. Parce que, je te raconte à quel, depuis que le Covid là, t'es ici, il y a les je me suis posé des questions. Mon caca dit, mon, restez par les vies pour nous encore une nouvelle. Non! Depuis que je suis venu, et, excuse-moi, je ne pense pas que tu as pris les vaccins. On va venir là. Et, la vie te reste, je ne pense pas que tu as pris les vaccins. Mais qui m'a pas vaccé, qui m'a pas vaccé, ça s'appelle. Non, on m'a pas dit ça, mais m'a pas c'est ça. Ah ouais, tu te connais sous le vaccin ou pas le vaccin. Ça parle comme ça. Et puis, mon frère, aïe, mon Dieu. C'est là que j'ai ma dignité, les médecins. Maman, c'est un petit pied bras là, qui n'est pas au Birmingham. Un petit pied bras. Qui a pas été un mal. C'est le malade pour moi, c'est quand il prend vieux à pique, il y a tout pexé. Mais je me dis qu'il y a Marie, t'es vrai, si vous avez le Covid, ne peut pas entrer sur toi, c'est ce que ton père, tu m'apprends. Deux pelles de sable de mer. Tu mets dans un pédou. Tu mets un litre de l'eau de mer. Donc, puis, on va mettre trois tuyères, c'est là-dedans. Le roi ça salé. Tu fais bouillir. Et tu bois ça tous les matins. À jet. En seule fois, je vais me faire un premier verre. Toute la journée, je vais me faire un salle de verre. Ça va me faire un verre. Ça va me faire un. Tu sais, c'est un petit peu de temps. Deux feuilles par là, trois feuilles par là, bouillies, machin. Pour gagner, fais ça, il y a une ça. 2% de l'air qui j'y vais, 20% de bouche. C'est là qu'il y a une liberté. Les gens qui ont l'école, ils ont un médecin. Et nous avons dit l'école, nous sortis. Nous entrons en poignet, nous sortis en marche arrière. Mais le médecin, il connaît les médicaments. Mais il va éviter de faire mes pères, c'est la maternité. Et quand je viens de faire, la vie te reste. Bon, Dieu, des gros en vieux, femme avec le cas des branches. Tant qu'à dire dans un rail, le cas est quoi faire, maman, vous pouvez mettre même moi et puis Oscar. Des bons amis sur les blancs, le cas des branches. Non, mais ça veut dire, mon père, tout le monde fait des dix, il n'y a pas de sur les blancs. Bon, il y a pas de branches, il y a pas de pigeons. Je vais peut-être être moins de soucis. Je vais faire 10 heures. Tout partout. Mamie, moi, si ça, vous n'avez pas débranché. Si jamais je m'en travail, Dieu merci, il passe bon. Ouais. Mais il y a un homme qui était tombé là. Mais c'était pas grave. Et puis, je vais arriver ici à la galère. Qui s'accapare, moi, d'après ça. C'est pas le jumping. C'est pas le bogué. C'est pas le gratcher. M'a dit ça? Un zaïeur. Un zaïeur. Ah! Mais pas grand pas pour blaguer les zaïeurs, mais aïe! Tu es bon homme là, là! Tu es bon homme là! Sale, sale! C'est dingue! Tu es bon homme là, tellement que même maman il va te l'assister à vous faire! Mais oui, t'es déjà ouvert tes bagues dans les chorégraphies! Vous savez, allez au café de l'hôpital là! Chorégraphies! Vous avez déjà fait ça, madame? Combien de vous avez fait? 12! C'est bien travail! Il m'a dit bon temps! Alors, déjà, vous êtes là, là, vous avez dit que vous avez madame, allez-y, poussez, vous êtes obligé de faire mes jambes. Non! Poussez, madame! Non! Et après, c'est non, le petit bail a passé quand même, mais vous êtes ça, sorti de plat pour vous aussi. Et puis, c'est moi ou pas, vous avez? Non, disons. Si bon nous l'aide tellement que si on va faire jouer dans un film d'horreur ou pas vous êtes maquillé. Et pour ça qui ça? Qui nous ont dernier mauvais temps qui passait là? Ouais, la boîte. Ouais, sans rien, la boîte. Dans le mauvais temps passé, soit nous des ça, et soit dit bon gars là. Mais qu'après, on va déposer un rocher diamant. Dans le mauvais temps, on va y arriver le diamant.

Il vous reste 2 mois à vivre. Je dis, mon Dieu, docteur, qu'est-ce que ce papa serait-il? Il dit, moi, je vous ai dit qu'il vous reste 2 mois à vivre. Je dis, docteur, je vais réfléchir. Je dis, je vais prendre octobre-novembre 2046. Mais vous, je m'en dis, il a même moins mort. Et puis, quand maman partit, qu'elle m'a allé faire le bilan. Allez, fais ça, il dit, me ramène pour maman, mais les mains. Ramenez ça, ma docteur. Docteur, tu veux ça, tu vas essayer pour madame. On dit, qu'est-ce qu'il y a, docteur? Dis, ma madame Marie-Thérèse, vous êtes doux. Je connais ça. Mais oui, le roi, monsieur, va ici, il dit, vous êtes doux. Dis-moi ça. Oui, dis-moi, vous êtes diabète, excusez-moi, ah ok, non, c'est bien. Après, dis-moi, vous êtes cholestérol. Là, on est en fait, vous êtes sans son. Oui, dis-moi, vous êtes cholestérol. Et puis après, il y a des mains, dis-moi, un mardi, c'est vrai, vous êtes en surcharge pondeuse. Hein? Ah, ils ont quand même de me tout ça, dis bon. Ouais, pour dire. Elle dit, docteur, je sais que je ne vis pas. Dis-moi, vous savez ça, maman? Elle dit, mais oui, j'habite au 7e étage, il y a l'ascenseur. Et puis, maman, t'as beau, il t'a foutu mon sous-sol. Je suis obligé de monter au 7e, de répondre au 7e, puis déposer mon 5e. Maman, dit, vous vont faire du sport. Elle dit, je vais faire du sport. Après, elle dit, oui, mais madame, avec le vin, au prix du poids, on n'est pas maigri, qu'est-ce que vous allez faire? Je m'a dit, j'ai fait de l'équitation. Je vais la peine 60 kilos pour tout. Mais c'est un monde pas carré, ça s'appelle de la grosse phobie. Je ne pas aller mon niveau parce que chaque monde le fait de manière. Par contre, moi, si je ne pas dire que c'est. Il ne savait rien. Ça arrive. Alors, là, mon docteur a gagné une chambre à ma chaîne. Je m'a dit que ça va gagner ça. Et puis après, je pars. Je rencontre des copines. Ah, Marie-Thérèse, tu sais que. Baisse. Et ouais, je m'entends. Tu peux baisser un petit peu. Voilà, je vois tu moi. Alors, il t'a maman. C'est bizarre. Alors, il t'a Marie-Thérèse, tu sais le tour des gueules, des mains. Est-ce que tu voudrais venir avec nous? On dit oui. Mais je connais ces femmes là, mais elle a parlé de lui. Ouais, je peux venir là. Donc moi, Coco, tchoune. On finit par les filles. Comment ça met en l'air? D'accord, mais ça va caler. Mais on finit par parler plus loin. Mais ma carte conscient en vacances. Je suis parti. Et peut-être que demain matin, nous allons acheter des maillots. Monsieur Dan, je suis descendu dans le lavin. Et puis moi, l'encontre qui m'a tiré. Fille. Là, on va faire l'autoroute, la fille. Hein? Ah, ouais! Comment madame, vous parlez là, là, ça? Vous parlez là? Où j'ai? Cette bagaille, madame, si tu vas la marcher.

0: Ebuma Shilin. Asking. Papa est une d'Érythréen. Parce que soit il paye des débits des débits et on va chier un souhait. Pas fait ça. Laisse ça vous la gêner. Et donc, moi, je dis, ma gêne là. Oui, il y a quand même des petits maillots. Vous savez, qui nous sait maillot à la passer comme ça? Hein? En pile. Qui nous ça? Brésilien. Je ne sais pas si on va prendre ça qui va au plus haut. Mais moi, mais. Madame Minder. Là, moi, je ne peux pas dire, je ne peux pas mailler au passant. Parce que si je ne prends pas un maillot là, il faut plus à 4 pièces. 1, 2, 3, 4. Paris, ça, c'est de la grosse chauffe-fobie. Au pas qu'à vous dire, je ne peux mais ils ont acheté qui maillot, yo. Mais moi, mais. Le 4 mai demain matin, on te donne rendez-vous à 6 heures sur le quai des Fonds de France. On va prendre le 40, le... Qui n'a pas eu l'air, on va prendre le bateau. Ouais, un camarade. Le camarade, je vous connais ça. Ouais, quand ça fait au meilleur, pas de l'année, hein. Mais j'en tout cas, bon. Mais dis oui, je viens de crier. On est même dans des 5 mois, vous avez été dans les transparents, vous avez été compté, vous avez été compté. Allez, qui m'a dit là? Mandez un petit gros maillot, c'est un peu ainsi. Et mandez un gros tricot blanc. Oh oui, pas de ça. Mandez comme ça. La nuit de Boca Camaron. Et bien, vous avez été là. Mandez. Là, il va bien m'aider. Johnny, viens m'aider. Si vous êtes pas mon frère, j'apprends tout ça après. Je monte sur le bateau. À monter comme ça, moi, il nous a couru devant, là, il nous a fait filer, il nous a couché. Là, il m'a attendu, madame, restez là. Il a dit, bon, j'ai aidé. Non, restez là. Ça veut dire, si moi, il nous vend, il m'a attendu, si moi, j'ai aidé, il m'a. C'est là que tout le monde monte, il a dit, mais tu peux bouger. Mais tu vois ça au fond, c'est là qu'on nous a fait. Mais nous partis, tu vas regarder. Là, nous arrivons là, et ta plaque arrive. Déjà, tu es sonné, tu es déjà coupé, tu es déjà en bio. Mais tu es bien. Quand tu es petit, tu es problème, quand tu es si bon, tu es bien. Mais tu es tout bon. Et puis je vois de l'eau sur moi comme ça. Mais pas ça. Il y a un petit couple qui arrivé en mission de madame, ils se sont jamais tombés. Il y a un petit homme qui a mal à la main, j'ai un petit signe au vol. Moi, ben, t'as une là. J'ai mal à la main. Maman, oui, chérie, papa. Les gars, oui, je voulais dire, c'est si terrible, les tours de gueule. Oui, chérie, ah, j'ai vu ça. Ils ont déjà placé les bouées. Nous, il y a Noël. Vous ne pouvez pas dire si c'est pas un petit moment, mais vous allez dire. Ma cabouille. Mais ces dames, c'est pour qui ça? Nous, nous devons aimer quoi, nous, et puis différence. Tout le monde avait bête de même manière. Parce que je me rappelle quand j'étais jeune. Et puis que j'avais dansé. Ha! À changer ça. Là, tu es dans le bal là. Là, il est comme ça. J'ai pas encore quand je suis là. Mademoiselle, vous connaissez pas ça, le panty? Là, on va le temps mettre ça. Et puis là, on va y aller. Pah! Moi, il va dans le bal là, je vais mon en boucle d'appel. En ce temps-là, c'était des hommes, hein? Des vrais. Ti, et qui nous a favori, hein? Ti, moustache, ti, sapatea, ti. Ha! Vous m'appelez, ti, chouéa. Que quoi, pé? Hein? Et puis, vous gagnez pantalon, vous arrivez ici à l'âme. Vous avez ça, en haut, ti. Ouais, en haut, ti. pour arriver plus haut ici là. Et tout ça, ma basse il a mis des clips, clips. Ouais, tout pas un tic. Si, dans le cadre de Boubla, il m'a dit, c'est lui. Si, tu es moins parti. Dis, ouais, pour qui Boubla, si, il a dit, Boubla, allez. Mais dans le cadre de l'homme, chaque jour pour l'homme, Boubla. C'était des beaux soeurs, c'était des hommes. A dire, bonsoir, l'homme, il y a un ampoule. Sans ampoule, soit en bouteille là, bien ou bien l'autre. La vie de là, elle connaissait ce que. Mais c'était des travailleurs, des bosseurs. Quartier Boubla, il m'a dit, mon Dieu, fais venir, il m'a dit, mon danser. Si, je regarde, je sais, un petit morceau. Quartier moi, il m'a dit, bon, mon Dieu. Ti, ti. Et puis, ben, la carte, c'est le. Gabini Gomba qui fait mademoiselle, voulez-vous m'accorder cette danse? Regardez.
1: Non! Mais oui, pour vous pas montrer vos femmes facilement, puis mais m'a pas montrer mon facile. Pas pour cette vie actuellement. Vous pouvez nous lancer, mais c'est bien, m'a passé pour bail moi au soir. Vous n'êtes pas des services, mesdames. On dit non! Voilà, ouais, ouais. Mais est-ce que je n'ai pas combiné là? Est-ce que je vire?
0: Si. Tiens, mon moyen, vous êtes mon soir, maman. Tu as senti ce que tu es dans tout le monde. Avec ta bien, mon Dieu. Tu as s'enlevé en mon matin.
1: Vous voyez le personnage génétique? Non, c'est pour vous dire, mais ça, c'est bien. Le petit mon soir, moi, vous êtes bien, bien, bon.
0: Mademoiselle, je dois vous avouer que en arrivant ici ce soir, je vous ai vu et je me suis dit que tous les anges ne sont pas au paradis.
1: Là vous gardez mes sentiments, je m'en vais maintenant. Mais non, ça va partir de l'hôtel. Ah mais ça bien ça. Mais c'était des hommes, c'était des frères. Ok, ben mon père, on va sentir. Hein? Et puis quelques temps après, le gars vient me dire,
0: Marie-Thérèse, je peux t'inviter au resto?
1: Elle dit, ça y est maintenant. Quand on va connaître le restaurant, ça va manger piaf pour finir.
0: Je ne vais pas connaître le restaurant. Je suis sorti de la campagne là, à côté du restaurant qui est là. Un petit bout de qui nous sommes au restaurant, c'est des filles à peine de la fille. Et puis il m'a dit, oui, pourquoi pas si tu m'invites. On mettait tout petit bel moment, mais petit bout de mon restaurant. La main il dit, moi, tape, pour me prendre des cas. Moi, on a les 4 vins. Il m'a dit, oh papa, m'a envie. On 5 pochettes, ma bras. Il y a les petits chaises là, il va aller. Il dit, moi, je t'en prie. On était comme moi comme ça, j'ai tiré la sèche et je me suis assis. Et assise dans mon conseil, tout bien. Je me regarde madame Gavini. Bonjour, monsieur, dame. Vous prendriez quoi comme entrée? On m'a dit, je suis déjà entré.
1: Mais ma canise, ça, mais c'est un vrai homme. Il n'a pas rougi, il n'avait pas honte.
0: On m'a dit, Marie-Thérèse, on peut lui rentrer, qu'est-ce que tu manges? Si tu veux des acras, on m'a dit, c'est quoi les acras? Ma mère, on m'a dit, non, je viens.
1: Où t'es qu'on a de ces acras?
0: On m'a dit, j'ai pris des marinades. Si tu veux avec de la laitue, on m'a dit, j'ai pris.
1: Et puis, on m'a dit, dans mon moyen, on pose un bol dans la table, là, pia! On m'a dit, ouais, il est prêt, madame, on prend cuillère, on prend verre, j'ai pas mis à dedans.
0: Il m'a dit, qu'est-ce que tu fais? On dit, mais j'ai un dessert. Il dit, mais non, c'est de la mayonnaise.
1: Mais quand même, il n'a pas machine là.
0: Il a pris ça, il dit, je peux avoir un autre verre pour madame. Et puis, madame la bienvenue, madame. Vous prendriez quoi comme plat de résistance? C'est quoi? Mais qu'est-ce que tu veux manger? Il m'a dit, j'ai un point d'achille avec le bouillon à mourir. Il dit, mais non, Marie-Thérèse,
2: tu peux prendre quelque chose de plus raffiné, par exemple.
1: Ou pas, tu connais ça?
2: Alors, m'a dit, je vais prendre ça, il dit, maintenant, il ne faut pas quelque chose.
1: Actuellement, ma sœur, ça qui reste où? Si c'était où, madame, ça, vous devez prendre actuellement.
3: La bourse.
1: Ouais, la bourse, je veux prendre, j'ai la bourse. Eh bien, si c'était actuellement, là, t'es dit, je prendrais une chitaille de balarou sur canapé de canassu. J'aurais pris quelque chose de...
3: Mais en fait, on va pas les mains.
1: Et puis, maman, j'ai tout mangé. Maman, j'ai tout mangé.
2: Excusez-moi, madame. Monsieur, vous prendrez du vin? Elle dit, oui, oui, je prendrai.
1: Quoi? Souka. Nous avons connecté, mais quand il est zid machin, c'est des millions machin. Mais en tout cas, c'est Soka. Il m'a dit, mais les Soka.
2: Maintenant, je connais plus d'un contre. Fini, le reine n'a pas dit. C'était des hommes des vrais. Il n'a pas eu honte de moi parce qu'il m'aimait. Il me respectait. Il respectait ma condition.
1: Pas actuellement, des pauvres. Maman, femme d'Aliens, grosso modo, en l'air. Mais c'est pour ça que nous venons d'après nous nous traiter. Eh bien, non. Il a accepté, puis il a fini, maman, venu, il m'a dit, madame, vous prendrez un dessert? Elle a dit, oui. Mais vous prendrez quoi? Elle m'a dit, donnez-moi un mango. Je lui ai dit, mais Marie-Thérèse. C'est un tata, elle m'a dit, qu'a fait les joies en bataille. Tu vois, mais, en tirant Missou, en tirant l'autre, pas c'est moi. Mais en tata, on passe avec ça. Et je peux te dire, ce gars-là, maman est épée. Parce que c'était un homme. Mais maman est des types quand même. Ou pas, ou pas, j'ai un bâtard là quoi. Non. J'appelle. Et bien, c'est un grand monde. Je suis venu te faire un bagaille. Quand je vais te voisiner dans le copine ou demain, on va dire. Et il y a un j'ai. Toi, pour me parler, il nous dit. Ni. Mais je ne veux pas te vis. Tiens, nous sommes à la raconte, on est WhatsApp. Moi, ma chérie, on se fait. T'as pas un écran tout? On va être petit con parce qu'il était marin pêcheur. Il était parti tout le matin, de là, il venait soit fatigué. Alors, tu n'as pas beaucoup d'occasion, tu as pris Gouédoua. Gouédoua, tu as dit, mais Marie-Thérèse, je t'attends. Bon, pas de cochon, en bas, pied galba. Sur dame. Apparemment, tu t'as dit, je montais là. Quand j'arrivais là, si, vous il doit arriver là. Mais il était quand même pour la fonction là, avant, depuis tant qu'on nous a pas dit. Quatrième matin. Marie-Thérèse. Mais il a dit, chante, laisse le jour s'ouvrir. Si quand on n'a pas panier viré. À 8 heures, pour presser. Ah, on m'a pas monté là. La main, il dit, mais c'est moi, vous il doit pas coucher ma terre. Vous ne pouvez pas mettre le bras dressé à des Manou là, vous avez des bras dressés à des C'est con qui est fait au champion. Manou, on est capable de jamais monter le cap et puis voilà, vous avez 85 mètres carrés. Manou, je dois vous la planter, vous avez dressé à ces bang, bang, bang, bang, bang. Mesdames, vous gagez un chien qui m'a bouché à terre à deux. Je couche là. Je vais m'enlever. Je vais dire contre la blague. Je vais m'en aller. Mais quand je massacre, ma rivette est entre pita. Maman, madame, là, nous n'y pressons même là déjà. Madame, maintenant il y a un petit baignoire là. Je vais appeler ça bleu. Et puis, je vais prendre un petit carré. J'ai pas fait ça! Ah! Il y a une madame qui répond bleu! Alors, monsieur, si vous voyez que j'ai mis carré bleu, attention! Je vais mettre un petit carré bleu à ça. Et puis, je vais assise ensemble. Et puis, d'un moment, je vais la femme et la porte à ça. Monsieur dame, je parie ça. Mais en tout cas, c'était ça. Puisque vous parlez dans la rue, ouais, ça. Et puis là, on finit, monsieur Bini, parti, il est mouru. Mais je vais dans l'autre couillon, maïmaïe, et puis ça. Mais t'as des couillons,
0: Ou pas qu'à boire pour eux, qu'à manger pour eux, qu'à dormir pour eux, qu'à doucher pour eux. Tu peux vivre avec une philosophie, une délivre, qu'à lire le sang pour eux. Mais qu'à dire, viens, viens, ou voir là, t'es là avec moi. Ah non, je commence en roulement. Ou pas pour eux. Tout le bail m'a fait bacouillon. Par exemple, ma caméra a fruit un petit poisson. Ben. Ah ouais, que c'était ma maman, il faut que je le patron fruit, c'était sec, on pouvait manger de l'ail. Mais j'ai pas trouvé. T'as pointé à une peau rouge, va pour moi. Ah ouais, que c'était ma maman, la vie de rouge était plus écrémeuse. Tout le bail m'a fait bacouillon, c'est maman. Ma vie dit, mon petit linge blanc m'a lavé d'ail. Blanc, blanc, blanc. Ah ouais, que c'était ma maman, le vêtement était plus blanc qu'il a du coco gragé. M'a dit, mais ton gars, il s'est en train de mailler un pin. M'a pas dit ça, m'a pas dit ça. Tu m'as vu, alors, m'a gâché ma copine. M'a gâché mon bien qui est en bouga, mais ça en couillot. Tout ça, bouga, pas qu'à mais moi, il ne me fait plus la boue. Ah, on m'a dit que ça, ma copine, m'a dit, mais tu descends en ville, tu vas chez. Rêve, M. Ouais, et puis ils m'ont acheté un shilling, moi, hein, un shilling. Tu dis l'autre là-bas, c'est comme ça. Et puis moi, je m'achète un shilling, ils dit mon compagnon, dit ça. Là, on m'a acheté un soulier, moi, talon, tu mets des chevillères. Ils m'ont acheté un petit chemise, un louis, un. Ou pas qu'à mettre ça, c'est gauche, il me dit du tout pas mettre. Le cœur, c'est un louisette. Noir, transparent. Et puis, il dit, mon pas chanter soutien. Noir. Pour mettre du monde au balcon. Mais comme ça, c'est témoin, ça tombe en raoulé, il connaît. Ou pas, oui, madame, t'étais au Dubout? Ok. Soit t'étais au Dubout, c'est qu'à Ouakalpat. Même des femmes t'étais au Dubout. Je suis en train de me faire la conscience. Ça. Et puis il dit, mais là, on entre, tu as vu la lumière de la cuisine. Et puis, on va éteindre la lumière pour que vous mettez pour en mettant la porte là. Les deux lumières, les mettent, tu fais tac. Tac. Tac. Tac. C'est pour pas que les. Alors, on va faire ça, lumière, c'est comme tac. Tac. Tac. Et puis, moi, je suis en train. Non, bah,
4: c'est
0: il est vécu.
4: Ah non, ne me dis pas que ma maman est morte.
0: Elle est dans la. Non, mais c'est dans la balle quand vous posez ça. Bon, mais c'est dans la balle, c'est dans la balle, mais vous savez, le sang, bon, le sang, ça a passé. Alors, ma gagne, je vais me battre, mais avant de partir, quand ils ont avant de partir ici, hein. Mais qu'on fonde les autres. Hein? Mais qu'on fonde les autres. Et en voiture, ne mettez pas la ceinture de sécurité. À moto, ne mettez pas le casque. En amour, ne mettez pas le préservatif. M'en finis ou vendez pour finir ma bonne cliente. Merci!

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0: Merci.
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3: 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Parce que tous les hommes naissent libres, égaux, dignité et en droit. Article 1, déclaration universelle des droits de l'homme. 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
2: Toute personne a le droit de circuler librement et de choisir sa résidence à l'intérieur d'un État. Article 13. Moins libre. Ou quoi comprendre? La liberté consiste à faire tout ce qui ne nuit pas à autrui. Article 4.
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2: Il est 6 heures.

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1: Bonjour.
2: Oui, monsieur, excuse-moi de te demander pardon. C'est là où est-ce qu'on fait les enseignes?
1: Oui, c'est ici.
2: Excuse-moi de te demander pardon. Combien ça fait?
1: Combien ça fait pour quoi, madame?
2: C'est pour faire une enseigne. C'est une petite boutique que je vais ouvrir à Monnaie Rouge.
1: Ah, d'accord. Mais je sais pas, madame, parce que ça dépend de la dimension, vous savez.
2: Mais c'est pas une grande machine que je vais... Laisse-moi t'expliquer pourquoi je te sonne, hein?
1: Oui.
2: Une petite boutique que je vais ouvrir d'images pieuses. Je vais vendre des petits chapelets, des petits bénites, des machins comme ça.
1: Oui.
2: Alors, si tu peux mettre une petite enseigne pour moi, tu peux peinturer ça pour moi, et tu me dis combien ça fait, et puis je vais envoyer quelqu'un. Il n'y a pas grand-chose à écrire dessus, hein?
1: Non, mais faut que je sache la dimension, surtout, vous savez. Parce qu'on peut faire, en fait, vous savez, toutes sortes de dimensions. Ça peut coûter de, je sais pas, moins de 100 francs à plus de 10 000 francs.
2: Ah non, c'est des pays à 10 000 francs. C'est pas des choses que
1: non,
2: je peux...
1: Non, mais j'ai bien compris, madame.
2: Que je peux faire.
1: Compris.
2: C'est
1: mais
2: pour... Attendez.
1: Si vous voulez, il y a...
2: Je te donne les lettres qu'il faut écrire pour moi. Alors, c'est S comme sur Elise.
1: Oui.
2: E comme E. X comme, comme X, et puis plus loin, tu mets S encore, H, O, P.
1: Vous êtes sûr que c'est des images pieuses?
2: Mais c'est ça, je vais mettre cette image là, dis-moi qu'en France, il y a des bagages qui ont marché, et je dis-moi, mon nique a mis ça. Enfin, je ne sais pas si tu comprends ce que je te dis.
1: Oui, oui, tout à fait. Oui.
2: Les enfants me disent en France, ils m'ont dit à Pigalle, Barbès, les marchés comme ça, il y a des magasins qui vont bien pour les grandes personnes. Et comme moi, c'est pour les grandes personnes que je veux vendre. Alors, ma carte, si je mets ce genre de machin-là, ça va attirer la clientèle.
1: Oui, mais vous savez que c'est pas des... Enfin, c'est des produits très particuliers, hein.
2: Mais qu'est-ce que ça veut dire, ça? Cette shot, ça veut dire quoi, ça? C'est image pieuse, hein?
1: Non, pas du tout, hein.
2: Et c'est ce que ça veut dire, hein?
1: Alors, c'est que ce shot, vous savez, c'est tous les... C'est des produits qui sont faits pour adultes.
2: Mais c'est ça même! Des images pieuses!
1: Ah non!
2: Qu'est-ce que ce n'est, ça?
1: Alors, soit on vous a fait une blague, soit on m'a fait... Soit vous êtes en train de me faire une blague, je sais pas.
2: Ah, mais non, monsieur, moi, tu m'as parlé par téléphone, moi, gros jodé, pour t'appeler, pour te faire une blague, quand même.
1: Bah, pas ça.
2: Ce ne sont pas des choses qui se font. Alors, tu m'as dit, c'est des machins pour les grandes personnes.
1: Oui, c'est des machins pour les grandes personnes, vous savez, quand ils sont dans une chambre à coucher, un couple, alors c'est des dessous féminins, par exemple, c'est
2: des gadgets... Non. Ah mais non, mais c'est pas vraiment qu'à vendre, je te dis ce que je veux.
1: Ah oui, mais peut-être que ce que vous m'avez dit, c'est ça, hein.
2: Alors ça veut dire vendre des linges, des machins comme ça?
1: Alors pas seulement des linges, vous avez aussi des gadgets, des aphrodisiaques, des cassettes vidéo.
2: Attendez, mais non, mais ça, c'est pas la caille félicité, c'est ce que je vais faire.
1: Ah oui, je sais bien, mais enfin c'est ce que vous me demandez, hein.
2: C'est ça ce que ça veut dire alors,
1: ah,
2: monsieur?
1: Exactement, oui.
2: Ah, ça veut pas dire image pieuse alors?
1: Ah, pas du tout, non.
2: Alors, ou qu'elle imaginait, moi, t'es qu'elle mettait ça, mais mon t'es qu'elle fait la fête. Et puis, moi?
1: Ah non, pas moi, hein.
2: Non, les gens qui allaient voir ça, ils t'es qu'elle dit, comment on est la lique avant. Comment t'appelles ça? Gadget, des machins comme ça?
1: Ah oui, oui, c'est.
2: Et comment tu dis que ça s'appelle, moi, qui a créé ça, cette shot, hein, moi?
1: Un sex shop.
2: Sex shop?
1: Oui.
2: Sex shop, eh bien, mon Dieu. Eh bien, les petits mamans, la couillonnée, moi, ils se disent, c'est un plaisir, au café. Et puis, moi, monsieur, moi.
1: Ah, c'est possible.
2: Eh ben, bon. Alors, image pieuse. Mais ça fait plus d'argent si tu écris image pieuse. Ça fait plus d'argent. Sur le. Comment on appelle ça?
1: Sur le panneau. Non, mais tout dépend. Essayez de venir nous voir avec une dimension. Et ensuite, je vous donnerai un prix.
2: Eh ben, je te remercie grandement, monsieur. Moi, heureusement, c'est vous m'a crié. Imaginez-moi de crier en l'autre monde. M'a dit, c'est cette chute m'a ouvert. Ma pas ça, monsieur l'abbé, il était qu'est-ce qu'on m'y est, moi?
1: Oui, il n'y a pas de problème.
2: Monsieur, laisse-moi te dire. Excuse-moi de te demander pardon. Écoute ça.
1: Ah, oh, ben c'est gentil.
2: Eh ben tu te rends compte, monsieur, moi? Grâce à vous, moi, ça y est qu'une set shot. Eh ben ça a fait moi plaisir.
1: Bon.
2: Eh ben je te remercie grandement, monsieur, moi.
1: Ben je vous en prie.
2: Et puis si moi jamais malin en France, moi, qu'est-ce que j'ai, moi, qu'à la dentiste set shot. Bonne journée, monsieur.
1: Bonne journée.
2: Toi aussi, parallèlement, de même aussi.
1: Ok, au revoir.
2: Au revoir, monsieur.

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2: Présidence de la République, bonjour.
3: Monsieur, c'est la République. C'est la Martinique qui te sonne.
2: Pardon?
3: Je suis de la Martinique.
2: Oui?
3: Je te sonne présentement, monsieur. Bonjour.
2: Oui, que désirez-vous?
3: Laisse-moi te dire, monsieur Chirac, on est là, s'il te plaît.
2: Je ne peux pas vous le passer, madame. Il est très occupé, hein?
3: Eh bien, passe-moi quelqu'un qui le connaît, que tu peux parler avec.
2: D'accord. Vous allez avoir quelqu'un.
4: Présidence de la République, nous vous prions de bien vouloir patienter.
5: Je vous écoute, madame.
3: Oui, je suis madame Lali Dotin de Fond Cacao en Martinique.
5: Oui.
3: Et j'appelais pour laisser un petit message pour monsieur Chirac.
5: Vous vouliez parler à monsieur Chirac?
3: Si ça n'est possible, s'il te plaît.
5: Non, madame, on ne parle pas au président, on lui écrit.
3: Mais j'en ai déjà parlé avec lui lorsqu'il est venu à la Martinique, il a parlé avec moi, on a causé.
5: Ah ben oui, mais
3: et j'en ai
5: là, on ne passe pas le président, il faut écrire.
3: Mais je l'en ai offert une petite bouteille de rhum, peut-être il se souvient de moi. Il m'a dit de le sonner quand je veux, j'ai un petit problème de le sonner.
5: Ah, il vous avait dit que si vous aviez un petit problème de le sonner, mais même les petites bouteilles au moins, il n'y a pas qu'elle fait. Alors, il faut qu'on écrit, on ne passe pas le président.
3: Mais au bas, jamais ça va nous dire, c'est madame Elali, dont elle peut-être qu'elle prend communication ou
5: j'accorde. Non, il n'y a pas qu'elle prend personne.
3: Moi, je suis madame Dontin de Fond Cacao, mais on est où je vous attends de parler. Dis-moi, présidente du groupe de troisième âge.
5: Oui.
3: Alors, je suis obligé d'expliquer, peut-être ou pas bien comprendre. Mon affaire, en délégation qui a venu, on vient à Paris.
5: En délégation?
3: On vient à Paris avec le groupe de troisième âge.
5: Ah, vous venez alors?
3: Alors, ma cadet, puisque M. Chirac m'a dit de le sonner, parce que je l'ai vu à Fond Cacao, il était venu passer à la maison. Il était venu à Fond Cacao, mais on est rouge.
5: Mm-hmm.
3: Alors tu lui dis pour moi, puisque si jamais il a dit ben moi que c'est moi qui est là, il va peut-être prendre la communication.
5: Mais il ne prend pas de communication, le président.
3: Mais si tu lui dis que c'est madame Dontin, il va peut-être prendre, c'est ce que je t'ai dit là.
5: Non mais c'est pour tout le monde pareil, hein.
3: Alors bouteille ou maman te baille là, c'est pas rien, c'est vie, alors moi comprends nous déjà bons amis.
5: Non mais pourquoi pas t'as écrit?
3: Il m'a pas écrit, chérie, moi, là, je m'en pas écrit quand même. Mais là, le monsieur m'a donné son numéro, il m'a dit, faites 42-92, enfin, ça m'a fait là, et puis il m'a dit, même, demandez pour lui.
5: Mais ça va vous faire cher, la communication.
3: Mais ça n'a pas qu'à dire rien, puisque c'est la République qui sonne.
5: Quel
3: est-ce que c'est? C'est la République.
5: Mais non, c'est vous, enfin.
3: C'est pas moi, non, on m'a dit que dès que j'appelle, c'est la République qui paye.
5: Mais non, madame, mais pas du tout, mais c'est vous.
3: Mais c'est, alors ça, c'est ce que ça veut dire. C'est-à-dire que tout ça m'a dit là, c'est moi qui a payé.
5: Mais bien sûr.
3: Ou qu'a dit n'importe qui ça, mais c'est... Mais...
5: Non, je rigole. Non, mais c'est vrai.
3: Mais monsieur Chirac paye ça, puisque c'est pour lui que je sonne.
5: Mais même si c'est pour lui que vous sonnez, mais c'est vous qui payez.
3: Mais moi, je ne peux pas payer encore. Mais en dit quelque chose, moi, quand même, c'est moi qui ai payé la communication.
5: Eh bien, il vaut mieux raccrocher parce que c'est vous qui allez payer. Hein?
3: Alors, cabrit qui a mangé, wache, et puis c'est dans mouton qui a tombé, qu'est-ce que ça en avait dit alors? Ma petite chérie, laisse-moi te dire quelque chose. Hein?
5: Oui.
3: Écoutez, c'est ce qui va suivre. Et vive la République!
5: Absolument.
3: Et vive la France.

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1: Il est 11h.
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1: Et si le vrai amour n'avait ni château, ni costume de prince, et si ce qu'on cherche depuis toujours était juste là, devant nous, Victor Martinel revient avec un message fort, très très fort, une chanson qui nous dit « Pas quitter ».

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1: Un jour, nous avons voyagé et puis deux ou trois camarades allaient à Sainte-Lucie. Alors, nous avons allé prendre l'avion ensemble. Les camarades arrivaient à bord de l'avion. Et quand on a dit, attachez vos ceintures. Il a dit, qui m'en est? C'est pas ta moyen qui peut attacher. Moi j'ai attaché ceinture, moi je crois qu'il a attaché vos ceintures encore. Alors il a gardé, ceinture lui bien attaché. Alors, mon ami assis côté là, il a dit comme ça, mais non, c'est ceinture qui a de fauteuil là pour tâcher en l'air. Il a dit, ah, excusez-moi, je ne sais pas, on comprend ce ceinture de mon pour qu'on bien attaché. Alors, nous arrivons à Sainte-Lucie. Là, nous arrivons à Sainte-Lucie. Pour nous, ça fait mission, nous, nous avons
2: pris. Il est 14h.

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messieurs dames, bonsoir, messieurs dames, bonsoir. Alors maintenant c'est pour vous, on a besoin du carburant que vous avez, parce que CASA c'est la communication.

0: Merci beaucoup.
1: Ça va bien? C'est bon.
2: Merci.
1: Eh bien, nous comptons être là et on va vous dire bonjour maintenant. Ok? Et de ce morceau, il faudra qu'on monte, monte. Il faudra qu'on monte. Ok? Est-ce que vous êtes d'accord pour monter?
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0: Il est 16h.
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2: Moi, j'étais quand même là tranquillement, bon, quand même. Moi, j'ai dormi dans la grosse nuit noire. Je suis dans les profondeurs profondes. Profondément profondes de mon sommeil à demi-profond. C'est-à-dire que je somnonnais sans somnonner. J'étais dans un demi-rêve à peu près conscient, mais consciemment, tu vois. Moi, j'étais là sans là, somnambule, descendambulé, tu vois. Moi, j'étais là, quoi. Bon, madame, moi. Et j'étais de face à ma femme. Oui, parce qu'elle était capable, il était en face lui, mais il m'a fait. Et bon, là, c'est pas du tout. Alors, mon coucher, vous m'avez dit, comme ça, brusquement, mais brusquement, je voudrais dire, brusquement, je me suis senti un petit bagage glacé coulant les joues. Je me suis dit, oh là là, c'est peut-être les lèvres à vidre de ma femme qui se sont venues poser sous mes joues frelates et frelates. Mon œil. Je me dis, mais non, c'est pas ça. Bouche pas de moi, pour faire un tour de tête, nous tous les deux, pour venir pour moi là. Qui était mauvais, c'est moi quand même. Mais là, comme mauvais, c'est moi comme ça. Qui ça, mon camarade là? Un physique, on est là comme ça. Et puis, des boucs cagoulants, caïmen. De lundi vridru, cagoulé dans la maison. Moi, j'étais là, moi, j'ai dit, mon Dieu. Intérieurement, hein, mon père ne peut parler pour se m'enfliger. Moi, j'ai dit, là, regardez, moi, dit, monsieur, enlevez femme. Qu'est-ce que vous faites ici? Qu'est-ce que vous faites là? Il dit, moi, oh! Ah, il s'est crié là. J'ai dit, mais non, nous, on fait tout bas et nous, à l'amiable, nous, pas qu'à crier. Excuse-moi. Mais qui sont venus? Qu'est-ce que vous êtes venus faire là? Vous pétez deux feuilletons? Deux feuilletons là? Je vous n'avez pas de pirtier. Vous pétez deux feuilletons pour venir voler chez quelqu'un? Vous pétez, vous jambez un feuilleton? Mais regardez, il y a des maisons un petit peu plus bas. La grossesse des maisons et puis piscine, toute bagaille. C'est là qu'il y a deux feuilletons là qui vont venir voler alors. Ah, moi, ce que c'est pas un vol, il n'y a rien à voler chez moi. Vous êtes venus, vous voulez me quitter l'aspect? Mais si vous me quittez l'aspect, personne ne va vous donner même un demi-euro, hein. Pour moi, je n'ai pas famille, j'ai rien. Oh, Pella et puis levez madame ou banou. C'est des bouglanes qui agoulent, moi, pas qu'à un visage, hein. Mais bouche au cadavre. Levez madame ou banou. Je dis, mais madame, moi, pas aimé là, qu'à lever. Bac, il va me coûter quoi, c'est Angel. Levez. Si ce n'est que ça pour vous faire plaisir. Chérie. Chérie. Ah, arrête, là. Qu'est-ce qui t'arrive, hein? Ton père, c'est là. Mon père dit, madame, moi, c'est un enfant blanc, hein. Excusez le bruitage. Chérie. Ah, arrête, mais qu'est-ce qui t'arrive, hein? Ton père, c'est là. Chérie. Ah, ben, ne me dérange pas. Chérie. On a de l'invité, surprise. Arrête! Si tu continues comme ça, je te pète la gueule! C'est déjà fait, chérie. C'est déjà fait. Quand on va dire ça, on passe à un grand passé. Chérie! Ah! Ah, tu m'emmerdes! Regarde-moi! Il va te passer pour gars. Là, regarde-moi, maman, fais. Il regarde moi aussi. Fais-moi. M'a dit, il va pas venir pour moi. Regarde-moi. Les femmes n'ont pas brûlé. Ils frigent. Laissez-vous que là, ouais, modèle femme dans la manière. Parce que femme en belle. Ouais, modèle femme dans la manière. C'est pour ça qu'il est là comme ça. Ils ont baissé les braguettes. Yo. Et puis, chaque matin, ils cagoulent pas en bas. Le bon est ça. Ils m'ont dit, yay, yay. Attendez. Qu'est-ce que vous allez faire là? Non. J'ai compris, hein. Votre remis ménage. Non, excusez-moi. J'ai compris. Vous te remis violage. Jamais. Vous ne toucherez rien à ma femme. Et moi, à des autres, jamais vous ne toucheriez rien à ma femme. Car je fais appel à tous les petits dessins animés que j'ai vus qui fait karaté pour entrer en jambe là et péter l'estomac. Je pète votre estomac. Je vais péter votre estomac. Si vous êtes même à demain, Mais c'est fond, juste ma caca là, parce que ça crive jaune. Je la protégerai de toutes mes forces, ma femme. Je la protégerai de toutes mes forces. Et ils m'ont fini. Il m'a dit, mais ok, ouais, je la protégerai de toutes mes forces, je vous ai dit. Je dis, mais c'est pas madame où vous protégez, hein, c'est derrière où vous protégez. Laissez-vous garder moi ça, moi sursauter, moi s'être effacement comme ça. C'est vous garder mon coup de crosse fusil en tête, pas moi tomber évanoui là même. Les mots sont finis trop longtemps, mon révanoui. Je dis bon, il faut me dire révanoui. Moi, je sais dire révanoui. Eh, mon Dieu. C'est vrai, ça arrive, moi, là. Hein? Bon, il y a un non. Bon. Je vais rire Révanou plutôt. Puis moi, c'est Révanou. Puis moi, pas arrivé Révanou. Dans mon moment, c'était Révanou, de Révanou. Et moi, je me dis, ça arrive moi. Je me dis, bon Dieu, je ne peux pas faire mon état. Faut me crier. Je commence à crier. Les mecs qui ont ça, foutez mon coup de crosse, vous dites, papa, ne me paie là. Je commence à crier en sourdine. Je me fais crier intérieurement quand même, voilà. Elle dit, monsieur, c'est la mort changée en morceau de musique qu'on a val cadeau. Beau frère, beau frère. Je prête l'on baba, monsieur. Moi souffert, nèg, moi souffert. Pourquoi faire la fête? Monsieur, pas bagaille la fête, hein? Monsieur, pour moi, ou assise le premier rang, là, qui a posé une question. Si c'était où, qui ça aurait fait? Vous avez demandé d'autres? Aïe, bon Dieu, bon Dieu. Aïe, bon Dieu. Si moi te savais mon téléphone, nous m'envoie au bayo alors. Monsieur, monsieur, c'est pas qui souffert, moi j'ai souffert. Monsieur, ça m'a compris tout le proverbe qui t'a dit, ah, j'ai le feu au cul. Tout ça m'a fait depuis jour à là. Tout ça m'a fait maintenant de vin. M'a acheté jean, m'a acheté 10 000 centi. Tout le monde m'a mis ce jean, non, je pièce pas les mots. Pièce pas les ni contacts et puis fesse moi. Tout le monde, c'est là où il est resté. Je mettais jean, je mettais gain, tout ça je mettais c'est là. Je ne pas parler mon tepiro, je parle c'est là, je les resté. C'est pas qui souffert, moi j'ai souffert dans la souffrance en elle. Et pourtant, je n'ai rien fait à quiconque. Pourquoi on est là comme ça? Ah tiens, on va comprendre. On va comprendre pourquoi il a râle son main. On va comprendre pourquoi. Hein? Eh bien, tu m'as pas une question à poser encore. Ah, tu m'as compris pourquoi ce type de boucle n'est pas arrivé là comme ça?

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Et puis, vous avez un modèle marché. C'est pas un modèle marché. 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Pas un modèle marché. 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
1: L'autre jour, nous allons faire une éducation Fouzouk. Les nous est arrivé devant l'école Lucie Callot, il y avait deux cow. Dans le premier cow, il y avait les cow-cals. Et dans le deuxième, il y avait les tifis. C'était le cow tout. Mais depuis les nouilles démarrées, le voiture ne ronflait pas. Il faisait tchou. Après, mon maîtresse est derrière moi, Fabrice.
2: Lorsqu'on arrive au Krebs, tu fais aligner tes camarades, tu vois. Bien que je suis Guadeloupéenne, mais je règle un tipé.
1: De toutes les façons, les noms est arrivé au Krebs. Je suis commencé à courir comme un bête à conne. Les petits boucs dans l'école, en tout genre, je démarre, il est besoin de démarrer plus vite que moi. J'ai été jolie kembé par son oreille à la paix, je l'ai râlé. Après ça, le monsieur directeur court derrière mon dos tout partout.
3: Écoutez Fabrice, on en a marre de vos conneries maintenant, vous recommencez. J'ai dit que vous recommencez. Allez, venez avec moi. Un, deux. Haussez la tête, baissez les épaules. Rincez les jambes, baissez les têtes. Nya. Écoutez Fabrice, vous faites des jeux avec moi ou quoi?
1: Monsieur le directeur, je ne fais pas jeu. J'écoute ça, tu m'as dit.
3: Allez, on recommence. J'ai dit qu'on recommençait. Allez, haussez la tête, baissez la tête. Grignez des dents, haussez les mains. Grignez des dents, haussez la tête, ouvrez les yeux.
1: Le monsieur fait comme un jaco. Après ça, le jour est retourné. Nous est rentré dans le chaos pour nous partir. J'ai fouté tous les monomascos. J'ai chié par les chemins bois. Allez, le monsieur était couru. L'idée me dit, regarde droite devant moi. Je demande un gré au sein, il faut faire. Il me dit, you go to droite. Mais vous savez, ça j'ai vu. J'ai vu Maurgis.
2: Maurgis, c'est une vieille femme à 90 ans, hein.
1: C'est pas petit chalet, le madame en bas son jupon. Maurgis est habillé comme un matador. Il est commencé au chalet de l'église. Je suis caché derrière un gros roche. J'ai hélé. Hé, Maurgis, dis fais un poil là.
2: Maurgis est commencé à regarder comme un zandoli. Maurgis est dedans.
4: Mais quelqu'un déjà dit là, quelqu'un y a un gros chalet même. On connaît, voilà ça, ou?
1: Je suis été à la maison. Quand je suis arrivée, je rentre en sifflotant. Qui moune je vois là, papa? Mon Auguste. Bon Dieu, je me suis senti d'un état de pomme soucée. Le guédé, papa veut qualité gros barapote dans son main. Mon Auguste était cisé là. Quand je suis essayé rentrer en douce d'après moi comme un serpent, papa m'a crié.
4: Monsieur Fabrice, venez au tribun.
1: Mon roi sombre, papa.
4: Pas commencer à trembler qu'on fait la zandouli, adieu, venez-vous. Que m'est-il dit, mon Auguste, en chemin là?
1: Papa, j'ai pas dit mon Auguste, rien.
5: On pas dit, moi, rien, ça fait des ordres qui ouillent. Ou vraiment, là, il a dit, moi, il dit, fais un poil, moi, pas souvent, à danser.
1: Aïe, aïe, aïe, mon Auguste, un gros fond, ma cheveux blanc contre toi, j'ai trouvé du ça.
5: Papa, ça dit, moi, des ordres.
4: Regardez-moi, Fabrice, encore faut ton tibon coup à toi de la tête, auquel dis-moi pourquoi dis-moi, madame, là, ça. Oh, madame, pète, maman, quatre fois.
1: J'ai pas dit ça, hein. Je te dis ça, je dis, mon Auguste, maman, tu vois pas mon Auguste Malton? Mon Auguste, je t'entends pas bien.
4: Qu'a dit, madame, là?
1: Je l'ai dit. Hé, mon Auguste, dis, fais un trouet là où? Tu vois ça encore, papa? Je suis un petit bouc innocent, hein? C'est moi, Auguste, je suis malentendu.
5: Eh bien, la prochaine fois, à quel vrai cas, dis-moi?
1: Après, papa m'a gracié. Il m'a donné deux cônes aux pistaches. Je suis été saisi d'un coin, moi je le deux cônes. Le guédé, il m'a dit, va t'habiller, il va recevoir les premiers ministres, les présidents, avec toutes les qualités, mais Guadeloupe. J'étais content. Il m'a dit, on va là-haut, drum. Je connais pas la même. J'ai metté mon brité, levé mon shorty sport. Nous est parti. Les nous est arrivé devant le grand case. Je vis qu'il était grand bitin sans ressembler au garé na poule. Je suis rentré dans ça. J'entends de le garé na poule. Tondondin, tondondin. Les passagers du vol 747 sont priés de prendre la porte à gauche. Merci. J'ai dit quel bitin ça même. Le musique est recommencé. Tondondin, tondondin. Les passagers du vol 747 sont priés de prendre la porte à gauche. Merci. Le guédé, je vis un gros madame en flamme marcher devant moi. Je dis, papa, c'est quoi ça?
4: Il est dit, Joe Fabrice, ça sonne au test de l'air.
1: Un fun fest de l'air. Papa, regarde le fun fest de l'air.
4: Venez, ouais, vraiment, tu vois. Nous, quand rentrer à porte là, nous, quand accueillir monsieur le président et compagnie.
1: Le guédé, je regarde pas le vite. Je vois un gros monsieur à veste blanc avec un grand bon, un gros tête boscaf, il est couché sur le pisse. J'ai dit à mon papa, c'est quel bitin ça?
4: Fabrice, ou pas, voici son 747 là, l'autre.
1: Après ça, je regarde, on a mis un gros mâche l'escalier, il descend en bas le ventre de le zozio. Le guédé, je connais monsieur Mitran. Hein? Monsieur Mitran est descendu, le président de la République. À son gauche, il y avait le maire de la cité des eaux et de l'inondation, le docteur Henri Grandcourt. À son gauche, il y avait le maire de Les Abîmes, le docteur Frédéric Calson. Les noms est descendu plus bas encore. Je vois M. Frédéric Calson, Jean regarde en bas son lunette. Je comprends pas quoi il regarde. Il regarde plusieurs bits à la fois. Je suis curieux. Je suis tellement curieux, regarde. Je suis été tout près de lui. Je veux le monsieur qui me regarde. Je suis à la course dans le cabinet. Tam, tam. Mais je suis arrivé dans le cabinet. J'entends derrière mon dos. Je regarde, je vois toi, Tisha. Je suis couille, tantan. Je dis, papa, il y a toi, Tisha, dans les cabinets.
4: On voit toi, Tisha, ta Fabrice.
1: Oui.
4: Quelle couleur a yo? D'après, on connaît couleur. On connaît dans qui blanc et noir ou d'après, on connaît couleur.
1: J'entends dire, le premier chat était gris.

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1: Et le docteur, c'est toi qui me réponds.
2: Comment?
1: C'est le docteur, tu peux me passer, s'il te plaît.
2: Le docteur n'est pas encore arrivé, madame.
1: Et toi-même, c'est qui est ça? Tu peux me donner du renseignement, s'il te plaît.
2: Il n'est pas encore arrivé, le docteur n'est pas encore arrivé.
1: Mais toi-même, peut-être tu peux me donner du renseignement.
2: Hein? Appelez le docteur plutôt, il va vous dire. Hein?
1: Attends, laisse-moi te dire c'est ce qui m'arrive, parce que c'est un petit chagrinement que j'ai. Docteur, soignez-moi, il m'a mis médicaments.
2: Oui.
1: Et puis j'ai perdu tout comme on organise ça. Tout pour la fondation, confondement, m'a perdu ça depuis hier bon matin.
2: Aïe, aïe, aïe.
1: C'est ça ce qui me fait des tracassements. Et puis je suis dans l'embarrassement, puisque Marie-Moi comprend que c'est Isé, m'a caïsé.
2: Oui.
1: Et c'est moi sûr que c'est un médicament, docteur. Ben moi, c'est qu'il voudrait ben moi, un médicament pour tout pour le remonter.
2: Oui.
1: Qu'est-ce que tu peux me dire qui peut faire ça?
2: Tu appelles docteur, on va te dire, moi je sais pas, je peux pas te dire,
1: mais
2: docteur, on va te dire.
1: Mais où même qui c'est en femme?
2: Moi, pas ça, on pas connaître ça.
1: Ou pas jamais t'en parler de ça, madame, qui appelle pour la fondation confondement?
2: Non, pour docteur, bah, on me dit comment pour faire monter.
1: Parce que hier au soir, laisse-moi te dire, hier au soir, moi trempé toute commission, à dans bassine, blanche.
2: Oui.
1: Ma mette de l'eau de calme.
2: Oui.
1: Et puis, ti bref, fait à tout mot.
2: Oui.
1: Ma compagnie, t'es capable moins soulagement.
2: Aïe, aïe, aïe.
1: Ça capable moins gonflement et puis oui. Rotation, ma carotte.
2: Ah.
1: C'est ça ce qui m'a fait de tes embarrassements. Et puis, il faut que m'aille faire la fête de mère. Et puis,
2: aïe, mon Dieu.
1: C'est
2: attends,
1: ça même.
2: Tu as fait docteur, va te donner médicaments. Appelez-lui, il va te donner médicaments. D'accord?
1: Mais ma paquette, peut-être, ni t'en manque à ça. Attendez.
2: Aïe, aïe, aïe.
1: Ah, ça.
2: Aïe, aïe, aïe. C'est mon vœu, hein?
1: Parlez, ma cap, allez, bon, chérie. Ah. Tête, ma cap, tourne.
2: Oui, oui.
1: Mais je sais juste dire, ma cap. Eh, papa.
2: Oui, oui, oui, oui.
1: Attends, ma qui ça peut dire? Mais qui m'a fait prendre?
2: Pas ni sur l'hôpital, pas ni sur l'hôpital là.
1: Sur l'hôpital?
2: Oui.
1: Ma regardé, oui, si m'a fait. Et attendez.
2: Oui.
1: Prosper, reste. Et sur l'hôpital, regardez, bah, moi, s'il te plaît, si t'en as ça. Ma quoi, ma quoi, fait comme tu me dis. Toi-même, tu es bien gentil, tu es docteur. Hein?
2: Oui.
1: Vous-même, ou docteur?
2: Oui.
1: Eh bien, si tu es docteur, je te remercie grandement, hein, chérie. Moi.
2: D'accord, oui, d'accord.
1: Tu m'as donné un grand soulagement.
2: Oui, d'accord.
1: Je sais juste dire que les manques et les bouteilles, là, tu es moins content.
2: Oui, d'accord.
1: Attendez, laisse-moi te faire écouter une petite quelque chose. Hein,
2: oui,
1: ma petite
2: d'accord.
1: Chérie. Écoute bien.
2: Oui. D'accord. D'accord, oui. Bonne chance, Pitole, hein?
1: Marquez prendre son pitole.
2: Oui, d'accord, ben pita.
1: Eh ben pita, marquez prendre pitole.
2: Oui, d'accord, pita.
1: Et puis tout ça, ce que tu me dis.
2: Oui, d'accord.
1: Bonne journée, ma chérie.
2: Oui, au revoir.
1: Toi aussi.
2: Oui.
1: De même parallèlement.
2: Oui.
1: Avec toi-même.
2: D'accord.

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1: Oui. Oui. Le Palsy, c'est ça. D'accord. Ok. Donc j'avais noté, hein. C'était pour la semaine dernière. Lundi 29. D'accord. C'est ça. Donc nous allons dîner, je sais pas, dans un hôtel quelconque et nous allons parler. Parce que c'est un problème épineux, hein. Ah oui, tout à fait. Ok. Mais c'est noté, monsieur. D'accord. Le rapport constitutionnel. Ah, c'est le problème, c'est le problème. Ok, voilà. Alors, qu'est-ce qu'il y a sur le journal ce matin? Ah, l'Europe. Bonjour, l'Europe. Entrez.
2: Bonjour.
1: Monsieur.
2: Aïe, nous avons la même chemise. Quel hasard. On est destiné pour être patron, il me semble.
1: Ah oui.
2: Bonjour.
1: Bonjour, monsieur.
2: Oui, bonjour, je m'appelle Tagliamonto Margot Chillingford.
1: Ah oui,
2: je proviens du Texas City.
1: Asseyez-vous, monsieur.
2: Alors, j'ai vu que vous avez mis une annonce ce matin sur le 97.2 que j'ai été en train de pitcher.
1: Oui, c'est ça.
2: Je vous ai téléphoné, vous avez dit que vous recherchez le responsable. Et je pense que j'en suis.
1: Oui, donc c'est vous qui avez appelé ce matin.
2: Oui, je viens de le dire.
1: Le poste.
2: Oui, le poste. Ben, voilà. Voilà.
1: Donc, voilà, monsieur. Donc, pour développer mon entreprise, j'ai besoin de quelqu'un de compétent.
2: Compétent,
1: une personne dynamique.
2: Ah, dynamique, j'ai de la dynamisation en moi, hein, c'est
1: oui,
2: sûr.
1: Oui, hein. Je n'en doute pas. Hein.
2: Ah, oui.
1: Et en un mot, quel est le responsable?
2: Ah, vous l'avez trouvé. Il est devant vous. Je suis un gars très responsable.
1: Vous pensez que vous pouvez faire l'affaire?
2: Que je suis responsable?
1: Oui.
2: Ah oui. Franchement, sans me voter, je le suis. Hein.
1: Parlez-moi de votre parcours alors.
2: Mon parcours, il n'est pas tellement long, mais il n'est pas court en même temps. Hein. Je vous laisse.
1: Mais je vous écoute.
2: J'ai travaillé à la DDE.
1: C'est ça, oui.
2: On disait que je suis responsable. J'ai travaillé à la DDE, je dis à la DDE, à la DAS. J'étais responsable.
1: Bon.
2: J'ai travaillé à RDNF. J'étais responsable. J'ai travaillé de différents hypermarchés et supermarchés et magasins. On disait que j'étais responsable.
1: Ouais,
2: vous voyez, j'ai étalé le taux de responsabilité de vous. Vous voyez comment je suis responsable?
1: Mais vos responsabilités s'étalaient jusqu'où?
2: Jusqu'où? Aïe, aïe, aïe! Il n'y avait pas de frontière pour ma responsabilité. Aucune frontière. Quelqu'un qui est tombé là, boum, s'est cassé la tête. On disait, c'est lui le responsable. Il y a une machine là, la petite machine qui prend les tuk-tuk et puis qui met sur l'étagère là. Cassé, pour du feu dans le magasin et dans la personne. Il y a eu du feu, là, ça fait un petit peu de feu.
1: Et le salut dans le magasin?
2: Voilà, ouais. Et les pompiers sont arrivés, ils ont été ça. Mais après, ils ont dit, c'est moi le responsable, c'était lui, c'est moi le responsable. Vous voyez? L'autre fois, là, ici, descendu. Le fil de l'ascenseur, les câbles ont été pétés complètement. Lorsqu'il est sorti de l'ascenseur, après 6 mois de coma, il est venu me voir. Il a dit, c'est lui le responsable. Ils sont pour venir ici ce matin. J'ai crassé 6 lotos. Je suis descendu, j'ai pris mon papier de constat. Je suis venu pour faire le constat. La police était là par hasard. Ils sont venus, je lui ai dit, vous avez vu le gars coupé devant moi? Il m'a dit, non, vous êtes le responsable. J'ai beaucoup de responsabilité. Moi, par exemple, dans les magasins, je vous disais, là, quelqu'un a perdu quelque chose. On disait, c'est moi le responsable. Oui, j'étais responsable. Je vous explique quelque chose. Bon, par exemple, on a volé au moins 3 ordinateurs dernièrement là, chez Espace Informatique. Je travaille là. Le gars est venu me voir, il m'a dit, c'est toi le responsable. Non, c'est la responsabilité.
1: Oui, mais dites-moi, monsieur, votre dernier emploi, pourquoi vous l'avez laissé?
2: Pour cause de maladie.
1: Maladie? Mais quelle sorte de maladie est-ce?
2: Non, moi je suis en forme.
1: Je ne doute pas.
2: Je suis quand même car je suis responsable aussi, surtout. Mm-hmm. Je suis tout en forme, c'est que ma façon de travailler rendait les patrons malades.
1: Ah!
2: Ça les rendait malades. Ils ne pouvaient plus, puisque chaque fois ils prenaient des congés toutes les semaines comme ça, en face qu'ils étaient malades.
1: Mm-hmm.
2: Vous comprenez?
1: Mm-hmm.
2: Donc ça, j'ai eu un petit congé, c'était petit mal, et puis j'ai dit bonjour, je vais vous voir.
1: Mm-hmm.
2: Vous avez m'appeler? D'accord, à bientôt. Excusez, le suis revenu. Il y a quelqu'un qui est tombé de l'escalier là, justement. C'est moi qui suis responsable. Au revoir.

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1: Il est 19h.
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Pascal Pidibi chante L'amour lac-en-ciel. L'amour. Nec Vaillant.

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0: Attention, il fait son grand retour avec sa voix remarquable. Voici

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1: Et l'homme, quelle heure as-tu là, s'il te plaît? Ah bon? Ah bon? Ah bon? J'ai rendez-vous là avec une choupette en moins de 5 minutes. Moi? Profession? Dragueur professionnel. Oui. C'est comme ça, mon cas vive. Hein. C'est femme qui a payé moi tout ça, mon ouais, oui. Vous savez, pour être dragueur professionnel, il faut avoir de la classe. Toujours propre. Toujours sapé. Souliers vernis. Costume en daim. Cravate en silicone. Et avec tout cela, une démarche. C'est pas mâché à la vagabond, hein. Ah non, pas du tout. C'est pas mâché à la Rasta.

0: Ah non, mais non. Mais c'est ma chère là. Moi. Mais, le plus important, c'est le verbe, la parole. Ah oui, faut donc se parler bon, femme. C'est pas qu'on est nègre qui passe à parler de mots français collés bon, femme. Madame, voudras-tu manger ça aujourd'hui avec moi? Zéro. Zéro, zéro. Moi, quand je croise une fille qui me plaît, j'avance vers elle et je lui susurre. S'il m'est permis, s'il vous plaît, mademoiselle, du haut de ma bassesse et du bas de ma détresse, aussitôt plutôt que tantôt, de croiser deux mots avec vous dans l'instant de ce moment, vous saurez l'infinité sans infirmité de mon amour intrépide pour votre personne. Et puis, faut pas arrêter mon à respirer. Femme surprise. Femme adamie. Je poursuis. Sous le chapiteau de ma toile acrobate au doigt fin, vous descendez silencieuse sous le fil de mes rêves. Mon va sourire pas moi. M'en va à la Dieu. Viens vivre de mon ombre pour que je meure dans ta lumière. Monsieur, lève-moi mon os. Mon gars, peut-être lui. Abandonnez mon mental là, ma carte à mon. Il y a deux aiguilles dans l'horloge de mon cœur. La grande quand tu es là, la petite pour ton absence. Et si seulement tu doutes de ma sincérité, comme c'est Thomas, glisse tes doigts dans les trous de mes mots et tu me croiras. Les mains des monos. Mon amour, ça blague encore. Ma grande passe la mémoire, oui. Eh bien, allons-y. Pour la leçon des choses. Je ne vais pas parler moins de vice. Quoi? Mon kadigi, c'est vice money. Qui vice ça? Ancien vice-moi la société. Il paraît qu'il y a 32% de femmes insatisfaites dans ce pays. Mais je ne peux pas être partout à la fois. Allez, chercher. Et puis, il a crié ça, vice. Moi, je n'ai crié ça, vertu. Parce que pour moi, vice et vertu, c'est même bête, même prêt. Bon, je vais vous donner une explication philosophique. Un jour, vice et vertu, tu es assis à un bar, caboué. Il y en a caboué, quoi.
1: Verse-moi boire.
0: Demande à vertu. Et vice, versa. Intellectuel, hein? Ça aussi, c'est important, l'on les fait dragueur professionnel, le savoir. Mais oui, et puis, il y a des bougues, ils ont merdé, ils ont complexé, ils ont violé, ils ont performé. Moi, mon trip à moi, c'est la séduction. Vous connaissez la différence entre la séduction et le viol? Hmm? Connaissez-vous la différence entre la séduction et le viol? Eh bien c'est... Et bien c'est la patience. La patience. Ouais. La patience. Et l'homme, quelle heure as-tu là, s'il te plaît? Ah bon? Ah. Ah bon? Ah bon? Allô? Allô, oui? Oui, c'est moi. Oui, c'est toi, oui, je sais bien. Oui, quoi? Oui, je suis là. Oui, je suis sur la place, là. Ah, oui, le temps, il est très agréable. La température, splendide. Quoi? Qu'est-ce que tu dis, là? Ah, oui, okay, excuse-moi, mais au fait, que me vaut ce retard? Ou cette absence, quoi? Ah, oui! Quoi? Ce que tu dis là? Hein? Ah! Tu ne vois pas venir? Ah bon? Ça peut pas venir. Et puis savoir pourquoi? Quoi? Ça ne t'intéresse plus de sentir avec moi? Tu rigoles? Quoi, c'est bien ça que c'est bien ça que j'ai entendu. Ça ne t'intéresse plus de sortir avec moi. Moi. Va me dire bagaille femme là. Mon nouveau ça. Pas mettez-moi la fête dans les mouvements, mon Dieu. Pas de ça, ils ont eu. Mon nouveau ça. Fais mettre jaloux, c'est moi qui parle. Mon nouveau ça. Eh bien, ouais. Pas où tu as les dons, pas les scènes. Fais-moi au bar, ma fille. Je me réveille. Tout le monde, j'ai eu mon place là, ma fille. Je te redescends. C'est pas la peine de parler, je dis maman. C'est pas la peine de parler, je dis papa. Man, c'est pas ni maman ni papa. Quand ils se font blague, ils battent ma fille parce que ma fille. Regardez-moi, dis-moi. Je vais prendre un morceau de bâton. Je vais monter en règle. Je vais pas maman au bâton. Je vais pas papa au bâton. Et puis, je vais signer le bâton, tu vois. Je vais descendre dans la ville, pas bien tout payé. Je vais lâcher un champ de glace. Je vais lâcher un champ de glace. Je vais remonter. Où est-ce que tu es? Et puis des gros mots après.

Yele Momaye, la pokabuit qui veut dire, c'est des dessins pris qui là. 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
1: Yeah, yeah.